0: Rescue 5.
1: En route Bartow, one patient.
0: En route to Bartow, one patient, 522.